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1: Hello chers auditeurs, j'espère que vous vous portez bien en ce presque début de vacances de Noël. On se retrouve sur Prune pour notre rubrique quotidienne « Matraque bien-aimée ». Mon titre coup de cœur de cette fin de semaine vient du groupe Clone. À la base, c'est un projet collectif de vie commune qui s'est construit à 7 personnes, vivant sous le même toit dans l'Essonne, en région parisienne. Tous artistes, tous musiciens et musiciennes, elles ont transformé leur maison en laboratoire créatif. Au fil du temps, le groupe s'est resserré, comptant maintenant 4 membres, éclaircissant ainsi leur direction artistique. Ensemble, elles s'inspirent des plus grands noms, comme Gorillaz et The Clash, ou de genres musicaux tels que la French Touch et la New Wave du rap français. Le premier album de Clone est sorti en octobre dernier et se nomme Clone Buster. On y retrouve 15 titres, tous autoproduits, qui surfent sur des sonorités très vintage, notamment grâce à la présence de leur synthé Juno. Le titre qui m'a particulièrement marqué dans cet album, à la fois par son énergie et ses lyrics, c'est Disco. Un titre qui passe drôlement vite, une mélodie qui reste dans la tête, des petits pics envoyés par-ci par-là, c'est pour moi la recette d'une track qui fonctionne très bien. Je vous invite à vous replonger dans les 70s. Voici Disco de Clone sur Prune 92 FM. A très vite!

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1: Hello chers auditeurs, j'espère que vous vous portez bien en ce presque début de vacances de Noël. On se retrouve sur Prune pour notre rubrique quotidienne « Matraque bien-aimée ». Mon titre coup de cœur de cette fin de semaine vient du groupe Clone. À la base, c'est un projet collectif de vie commune qui s'est construit à 7 personnes, vivant sous le même toit dans l'Essonne, en région parisienne. Tous artistes, tous musiciens et musiciennes, elles ont transformé leur maison en laboratoire créatif. Au fil du temps, le groupe s'est resserré, comptant maintenant 4 membres, éclaircissant ainsi leur direction artistique. Ensemble, elles s'inspirent des plus grands noms, comme Gorillaz et The Clash, ou de genres musicaux tels que la French Touch et la New Wave du rap français. Le premier album de Clone est sorti en octobre dernier et se nomme Clone Buster. On y retrouve 15 titres, tous autoproduits, qui surfent sur des sonorités très vintage, notamment grâce à la présence de leur synthé Juno. Le titre qui m'a particulièrement marqué dans cet album, à la fois par son énergie et ses lyrics, c'est Disco. Un titre qui passe drôlement vite, une mélodie qui reste dans la tête, des petits pics envoyés par-ci par-là, c'est pour moi la recette d'une track qui fonctionne très bien. Je vous invite à vous replonger dans les 70s. Voici Disco de Clone sur Prune 92 FM. À très vite!

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0: À toutes et tous, il nous est un jour arrivé de marcher le long d'une rivière et de nous poser cette immuable question. Mais d'où vient cette eau ? Alors physiquement ou en pensée, nous remontons le courant à la recherche de l'origine. Nous prenons par exemple la Loire, le plus long fleuve sauvage d'Europe. Partons des perspectives minérales du port commercial de Saint-Nazaire, contournons Nantes et sans quitter des yeux les flots et sans nous éloigner des limites des berges, traversons la plaine alluviale de l'Anjou et de la Touraine, saluons la Vienne et passons, en rêve, sous les arches du château de Chenonceau, pour bifurquer soudainement à partir d'Orléans vers le sud en direction du Massif central. Enjambons, par la pensée toujours, les barrages de Villerest et Granges pour nous offrir la traversée d'une alternance de magnifiques gorges granitiques et de plateaux calcaires. Ce long périple touche à sa fin. Nous atteignons bientôt la source reconnue de la Loire, la colline volcanique du mont Gerbier de Jonc. Précipités par l'espoir d'étancher enfin notre soif de savoir, nous courons vers l'extrême amont, à la rencontre de la source initiale, pour enfin comprendre d'où vient cette eau. Mais nous tombons dans le plus grand désarroi. Les limites sont floues. Notre course effrénée n'aboutit malheureusement pas à l'image que nous attendions, une large vasque d'eau claire, source du fleuve. À l'inverse, nous nous perdons entre ruissellement insignifiant et rochers suintants et finissons, épuisés, les pieds dans la boue, au milieu des bosquets, par nous rendre à l'évidence. L'origine est poreuse.
1: Alors, vous venez d'entendre un texte de Judith Ekman qui s'appelle « Là où l'eau commence ». Et donc là, on vient de remonter tout le cours de la Loire jusqu'à sa source et on vous propose à présent de le parcourir dans l'autre sens pour nous arrêter à son estuaire. Mais d'abord, on va quand même vous saluer. Alors bonsoir à toutes et tous. Vous êtes bien sur Vertige, l'une des émissions écologiques de Prune. Il est 20h03 et on commence l'émission, c'est parfait. On est en petit comité aujourd'hui puisqu'on est deux dans le studio. Donc moi c'est Siane et avec moi il y a Mélina. Bonsoir Mélina.
2: Hello.
1: Qui vient de nous faire du coup une superbe lecture. Merci Mélina pour cette super lecture.
2: Avec plaisir. Donc aujourd'hui on est là pour parler de l'estuaire de la Loire pour notre dernière émission de la saison. Mais en fait, qu'est-ce que c'est un estuaire, Siane ?
1: Haha, qu'est-ce que c'est un estuaire ? C'est une vaste question. Alors, ce qu'on appelle en général estuaire, c'est cette zone où en fait le fleuve, en l'occurrence ici la Loire, va rejoindre l'océan et se jeter dans l'océan. Donc, l'histoire, enfin, pour décrire un estuaire, je dirais que c'est avant tout une rencontre. C'est le fleuve qui rejoint la mer. C'est en fait cette interface entre le fleuve et l'océan. C'est un peu le mélange de l'eau douce, de l'eau salée. L'estuaire, c'est cette zone qui n'est plus vraiment la Loire, mais c'est pas encore tout à fait l'océan. Mais c'est quand même à la fois la Loire et l'océan. Enfin, c'est assez vaste, en fait, un estuaire, quand on y pense.
2: Oui, tout à fait. D'ailleurs, ce mélange d'eau douce et d'eau salée, il a un nom, ça s'appelle l'eau saumâtre. Et c'est vraiment un très joli mot.
1: Oui, de ouf.
2: Saumâtre. Je ne sais pas ce que vous en pensez, mais en tout cas, nous, on trouve ce mot hyper stylé et hyper beau. Et du coup, pour revenir à ce que c'est un estuaire, donc en fait, c'est tout simplement la partie d'un fleuve qui rejoint la mer, effectivement. Et c'est du coup aussi un fleuve qui est soumis aux marées. C'est l'endroit du fleuve qui est soumis aux marées parce que c'est vraiment un aspect qui est propre aux estuaires et qui fait d'une embouchure un estuaire. En fait, c'est le fait d'être soumis à la marée et le fait qu'on ressent la marée dans le fleuve. Donc pour l'estuaire de la Loire, c'est le cas jusqu'à Ancenis, on ressent la marée jusqu'à Ancenis. Et peut-être que vous avez remarqué, pour les gens qui nous écoutent et qui habitent au bord de l'estuaire de la Loire, nous on habite à Nantes, et en fait l'eau elle coule dans les deux sens, c'est-à-dire que des fois on passe au-dessus d'un pont, et elle coule vers la mer, et des fois elle coule pas vers la mer. Et c'est vrai que moi la première fois que j'ai vu ça, j'étais hyper perturbée, je comprenais pas trop, j'étais en mode mais elle coule pas comme d'habitude là, c'est trop bizarre, pourquoi ça fait ça? Donc c'était assez drôle, et j'ai compris ça que très récemment en fait, en regardant ce que c'est un estuaire. Parce qu'en fait un estuaire c'est pas juste le fleuve qui rejoint la mer, c'est aussi la mer qui rejoint le fleuve au final.
1: Tout à fait. Et d'ailleurs, c'est pour ça qu'il y a certaines personnes qui ont la pression en arrivant à Nantes d'un peu sentir un air marin. C'est un peu la mer qui vient à nous. Et d'ailleurs, moi, ça m'a fait exactement pareil quand j'ai vu la Loire couler dans l'autre sens la première fois. Je ne comprenais pas. Mais du coup, comme tu as dit, les limites officielles de l'estuaire, c'est vraiment cette zone du fleuve qui est soumise à la marée, donc qui officiellement va jusqu'à Ancenis. Mais comme vous vous en doutez, et pour faire un peu écho au texte qu'on a entendu au début, on ne peut pas dire l'estuaire s'arrête ici, à partir de là, c'est le fleuve, parce que évidemment, ça dépend des marées, ça dépend des saisons, ça dépend du débit du fleuve, le ciel ne remonte pas toujours au même endroit, etc. Donc, pour reprendre les mots qu'on a entendus au départ, au final, les limites de l'estuaire, elles sont poreuses. On ne peut pas définir rigidement le territoire de l'estuaire. Et d'ailleurs, on peut prendre l'estuaire au sens large. Ce n'est pas uniquement le fleuve qui se jette dans la mer et la mer qui rejoint le fleuve. On peut prendre l'estuaire à son sens de bassin versant. Alors, bassin versant, c'est un mot que j'avais entendu plein de fois dans ma vie sans vraiment comprendre ce que c'était. Et donc, en fait, j'ai récemment compris ce que c'est. Et c'est en fait la zone que draine un cours d'eau. Par exemple, pour prendre le bassin versant de la Loire. Le bassin versant de la Loire, c'est cette zone où tous les cours d'eau vont finir dans la Loire. Donc, c'est la zone qui regroupe la Loire, les affluents de la Loire, les affluents des affluents de la Loire. En fait, pour faire simple, on dit qu'un bassin versant, c'est cette zone où s'il y a une goutte d'eau qui tombe sur le sol, elle va finir dans la Loire. Donc voilà, donc on peut dire que l'estuaire, c'est un grand bassin versant qui inclurait du coup le lac de Grandlieu, les marais de Brière. Enfin, c'est tout un peu un réseau hydraulique qui fait partie de cet écosystème particulier qu'est l'estuaire au final.
2: Oui, bah, tout à fait. Donc en fait, si on veut un peu résumer ça, c'est tout simplement que l'estuaire de la Loire, bah, c'est pas que la Loire qui coule, c'est aussi tous les petits ruisseaux, les petits ruissellements, les affluents qui ont fait tout leur chemin pour réussir à arriver là et pour faire Loire ensemble. Et d'ailleurs, Élisée Reclus, qui est un géologue et un militant anarchiste, enfin, qui était...
1: C'est pas un géographe plutôt ?
2: Oui, tout à fait, un géographe. Et en plus, il est mort. Je ne sais pas pourquoi je dis qu'il est. Il était. Il était un géographe et un militant anarchiste. Et dit ça de manière très jolie. Il nous dit « La masse entière du fleuve n'est autre chose que l'ensemble de tous les ruisseaux, visibles ou invisibles, successivement engloutis. C'est un ruisseau agrandi des dizaines, des centaines ou des milliers de fois. »

0: Alors, pour commencer cette émission, on vous propose de commencer par parler un peu des imaginaires qu'on a autour de la Loire et de l'estuaire, des perceptions qu'on peut avoir par rapport à ça. Et pour parler de ça, on voulait commencer par vous lire un texte. C'est un texte de Paul Morin qui s'appelle La Loire. Il y a le Loire aussi, mais là on parle bien de la Loire. La Loire, fleuve de vie. Et ça a été publié dans un livre qui s'appelle La Loire, qui a été publié par l'Académie littéraire de Bretagne et des Pays de la Loire en 2009. Voilà, donc le texte est plus long à la base que ce que vous allez entendre. On l'a un peu remanié et recoupé, mais on vous laisse écouter ça.
1: Le fleuve Loire est le récit ininterrompu de l'histoire de la lumière. Du levant au ponant, la longue voie d'eau douce rejoint l'eau salée. La Loire n'est pas uniquement l'eau, elle est sable aussi. Il témoigne des secrets mouvements du fleuve, des mystères un peu révélés par le courant visible, les inquiétants remous, les allures différentes de l'eau, du chenal et de l'eau des rives, dans le même instant.
0: Là, le sable modèle, sculpte, façonne les épis qui forcent l'eau à rejoindre le chenal, n'ignore aucune forme, s'empare des espaces, se plaît dans les méandres, coule comme le fleuve. Il sait aussi construire les parois, agressives, instables et fragiles, autour des trous d'eau au fond inconnu, laisse accroire sa solidité alors que la mouvance récente du fleuve est bien présente dans un aspect imprévisible. Il crée ses châteaux, les transforme, les ruine et en construit de nouveaux.
1: Le sable ne rompt pas les liens avec les terres des berges, les plantes le retiennent et les mélanges de la végétation, de l'eau et de la pierre édifient un territoire de lisière où quelques arbres s'aventurent, prenant le risque de dénuder leurs racines.
0: Le sable, par ses transformations, se promeut en presqu'île et invente des cartes géographiques ignorées des atlas, tant le vivant et son mouvement se permettent toutes les fantaisies et changements rapides.
1: Le sable se métamorphose en île, la montagne refuge de l'oiseau. L'île de sable détachée de la rive mène sa propre existence, si courte soit-elle.
0: Le fleuve engendre ses îles, et les fait disparaître dans les mêmes silences. Comme des poissons au gros dos, à l'immobilité trompeuse, leur texture et leur couleur se singularisent de la surface de l'eau, résistent aux vagues et défient, quelque temps, le provisoire. Elles recueillent les branches et les troncs d'arbres que l'hiver a arrachés aux rives. Dans le voyage des sables, les îles éphémères accroissent, par leur finesse et leur fragile, la grandeur du fleuve.
1: Une barque, très noire filant sur l'eau, trouble le courant et ses vagues transmettent aux rives les messages de son parcours. Les nasses qu'elle transporte espèrent se nourrir de poissons. Après son court voyage, elle ralliera la berge où, avec d'autres barques, elle ponctuera les espaces de sable, de pierre et de verdure.
0: Les nuages empruntent les grands itinéraires est-ouest ou ouest-est, comme la Loire. Quand les vents du nord et du sud s'imposent, les eaux proches des rives s'habillent de vagues, des couleurs des arbres, des reflets, de textures savantes. La froidure des vents d'est s'engouffre dans le large lit du fleuve pour rejoindre l'embouchure salée.
1: Au printemps, les crues rappellent la fonte des glaces, les pluies abondantes qui coloreront de brun l'eau en volant aux collines les terres soumises à tant de précipitations violentes. Le lit du fleuve s'élargira, reprendra les territoires conquis par les sables et les alluvions et retrouvera les roches qui l'accueillaient bien avant qu'il se nomme Loire.
0: Voilà, donc on espère que cette petite lecture vous aura plu. Donc on rappelle que c'est un texte de Paul Morin. Bah non, on l'a trouvé super. Quand on l'a vu, vraiment, on l'a beaucoup aimé. Il parle de plein de choses intéressantes, notamment le sable, tout ça.
2: C'est vrai que j'étais surtout à cette période où on a découvert ce texte extrêmement fixé sur le sable, les sédiments, ce genre de choses. Bah parce que pour vous expliquer un peu, en fait, ça fait depuis 6 mois qu'on réfléchit et qu'on pense et qu'on vit et qu'on respire au final l'estuaire de la Loire. Bah vous vous demandez peut-être pourquoi, en fait, on fait un stage ensemble dans un projet de recherche qui s'appelle Estuaire. Je ne sais pas si tu veux un peu le présenter.
0: Oui, pourquoi pas. Bah alors, le projet de recherche Estuaire ER, c'est un projet de recherche qui se trouve à Nantes Université. Et le but du projet, c'est un projet qui est pluridisciplinaire et qui a pour but d'aborder l'estuaire de la Loire sous plein d'aspects, donc notamment en croisant les enjeux énergétiques, sociaux, politiques, environnementaux. Enfin, c'est vraiment assez large et donc nous, on a eu l'occasion de toucher un peu à tout ça au cours de ces 6 mois.
2: Tout à fait. Et du coup, il y a aussi quelques réflexions qui viennent de toutes nos recherches et aussi de quelques articles qui sont encore en cours de rédaction ou en cours de publication. Mais en tout cas, ce texte, du coup, il est dans un livre qu'on a lu au tout début de notre stage, sur le sable, du coup. Et c'est vrai que... Bah, quand je l'ai lu la première fois, je me disais, ah, c'est drôle, moi, c'est pas trop comme ça que je vois la Loire.
0: Mmh. Bah, pareil, je me suis dit, mais la Loire, à Nantes, il n'y a pas de sable. Enfin, c'est assez étonnant. Et c'est pour ça qu'on a trouvé que c'était une bonne porte d'entrée pour parler du sujet des imaginaires et des perceptions. Parce qu'en fait, il nous dit au début, le poète, je crois que c'est comme ça qu'il est présenté sur sa page Wikipédia.
2: Tout à fait.
0: il nous dit que la Loire est l'histoire de la lumière. Et en fait, il y a plusieurs imaginaires autour de la Loire. La Loire, elle est un peu divisée en plusieurs sections. Et c'est vrai que ce qui est dit par les personnes de la Loire qui vivent vers Angers, vers Tours, ce ne sera pas forcément la même chose que dira quelqu'un qui habite à Nantes ou même à Saint-Nazaire ou comme ça. Pour vous expliquer un petit peu les différentes perceptions qu'il y a, la Loire, elle est un peu considérée comme le fleuve majestueux, le fleuve de la lumière. Il y a un peu un imaginaire autour de la Loire qui est un fleuve doré, notamment de par la question du sable, la question des reflets, des lumières et tout, qui est extrêmement présente. Et tout ça, ça correspond un peu à la partie de la Loire qui se situe, je dirais, entre Orléans et Angers, qui est aussi extrêmement associée au château de la Loire, à tous les coteaux avec les vignes, etc. Et c'est vrai que c'est pas forcément cette image de la Loire qu'on a, nous, en habitant en Loire-Atlantique et à Nantes, et sur l'estuaire. En amont d'Orléans, c'est plus la Loire qui est plus petite. On parle de la Loire des Gorges, etc. C'est une Loire qui est plus torrentielle, plus vigoureuse peut-être, avant de devenir la fameuse Loire paresseuse qui coulera après. Et arrivé à Nantes, on sait pas trop. Enfin, qu'est-ce que c'est les imaginaires autour de l'estuaire
2: Qu'est-ce que c'est les imaginaires autour de l'estuaire? Déjà, je pense qu'on a fait des ateliers avec pas mal de personnes. Il y a des personnes alors qui vivent peut-être pas à Nantes depuis toujours, mais qui ont aménagé récemment ou pas, qui ne savent même pas au final en fait qu'elles habitent sur l'estuaire de la Loire. Mmh. Donc déjà, il est pas dans l'imaginaire de tout le monde. Il était même pas forcément dans le mien. Je connaissais à peine ce que ça voulait dire, voire pas du tout en fait, un estuaire. Donc déjà, il y a ça. Il est pas extrêmement présent dans nos imaginaires. Donc à partir du moment où quelque chose n'est pas trop présent, c'est compliqué d'avoir un imaginaire dessus, mais en tout cas, à Nantes, moi, personnellement, et je pense que pour beaucoup de personnes, notre imaginaire de la Loire, en tout cas, puisque la Loire qui passe à Nantes, c'est l'estuaire, c'est les ponts, c'est passer au-dessus des ponts, voir que y a beaucoup d'eau, que souvent, elle est très brune, elle a pas l'air très propre. On dit aussi qu'elle est dangereuse. On nous a très rapidement dit, quand on est arrivé à Nantes, qu'il fallait pas traîner vers là-bas le soir, parce qu'il y a des gens qui sont tombés et tout ça.
0: Il y a des remous, des tourbillons, des courants. Enfin, c'est vrai qu'on nous déconseille de tomber dedans, quoi.
2: Tout à fait, elle est dangereuse en fait, on dit elle est pas belle, enfin.
0: Il y a aussi cet imaginaire de pas mal de personnes qui habitent là depuis plus longtemps, parce que nous, pour le contexte, on vient pas de Nantes à la base, donc ça explique aussi peut-être un peu notre point de vue. Un peu un imaginaire de l'estuaire plus en aval, de Saint-Nazaire, de ses berges recouvertes d'usines, de centrales. C'est pas très charismatique, on va dire, l'image de l'estuaire.
2: Tout à fait, et puis en plus, c'est vrai que avant de commencer ce stage et d'avoir décidé en fait de le faire, j'ai voulu faire une promenade à vélo en me disant « Ah bah, puisque je réfléchis à si j'ai envie de faire ce stage ou pas, j'ai envie d'aller voir la Loire. » Parce qu'en fait, je ne la connais pas tant que ça, à part le pont, un des ponts de Nantes qu'on traverse pour aller sur l'île de Nantes. Je ne connais pas la Loire, j'étais jamais allée à Saint-Nazaire, j'étais jamais allée ailleurs et tout. Du coup, j'ai pris mon vélo et j'ai voulu longer la Loire du côté nord. Et en fait, j'ai pas vu la Loire, j'arrivais pas à la trouver, quoi.
0: C'est vrai qu'il y a aussi ce côté que l'estuaire est plutôt inaccessible. Y a par exemple la Loire à vélo qui est très présente tout au bord de la Loire depuis le début de la Loire jusqu'à Nantes, en fait.
2: Non, elle va jusqu'à Saint-Nazaire, il me semble.
0: Je crois qu'elle va jusqu'à Saint-Nazaire, mais c'est vrai que oui, t'as raison.
2: Ouais, mais c'est juste qu'à Saint-Nazaire, on commence à plus forcément longer la Loire.
0: Ouais, entre Nantes et Saint-Nazaire.
2: Ouais, c'est ça. C'est ça que je voulais dire.
0: mais oui, c'est ça. Et la Loire à vélo, il y a peu de gens qui parlent. Enfin, moi, quand je pense à la Loire à vélo, je pense pas à rouler le long de l'estuaire. Donc voilà, c'est un peu ça qu'on s'en est rendu compte, que l'imaginaire de l'estuaire, il est plus, et c'est ce qui est dit aussi dans un peu les trucs qu'on a lus et tout, c'est plus la Loire grise, la Loire des cheminées, des usines, la Loire industrielle, portuaire. Et c'est plus vraiment la Loire, ce qui rejoint un peu ce qu'on disait par rapport à qu'est-ce que c'est un estuaire. Au début, c'est déjà un peu l'océan. Et donc, c'est pour ça aussi que quand on pense à l'estuaire, on ne pense pas à la Loire de la même manière. On pense à la Loire à Orléans, par exemple.
2: Tout à fait. Même si c'est quand même important de dire qu'il y a aussi des endroits à l'estuaire qu'on peut considérer comme jolis. On a un peu exploré du coup durant ces 6 derniers mois, et notamment à Couëron ou même à Saint-Brévin.
0: Saint-Brévin-les-Pins, je crois.
2: Tout à fait. c'est joli, même si on voit le port de Saint-Nazaire en face.
0: Mais oui, je suis d'accord, il y a quand même des belles choses. Et après, c'est aussi à nous de redéfinir qu'est-ce qu'on perçoit comme beau et tout. Il y a toujours cette question de la subjectivité. Mais en tout cas, il y a des berges qui sont plutôt sauvages, même quand on était au Pèlerin, on a vu, etc. Et même à Nantes, en fait, moi, je trouve que la Loire est belle à Nantes. Enfin, moi, je suis pas forcément d'accord avec ce que tu as dit tout à l'heure. Moi, j'adore passer au-dessus de la Loire et me dire « Waouh, la Loire !» Même si c'est vrai qu'il y a des jours où elle est belle et il y a des jours où elle est pas belle. Ça dépend du ciel, etc. Et ça rejoint d'ailleurs un peu ce qui est dit dans le texte qu'on a lu, que la Loire est changeante, ça dépend des reflets, etc. Enfin voilà, mais d'ailleurs c'est assez intéressant de se dire qu'on habite à Nantes et de penser à quelle est la place un peu de la Loire dans nos vies et qu'est-ce que ça fait d'habiter au bord d'une rivière.
2: Oui, tout à fait, parce que j'ai lu quelque part, je sais plus trop où, mais qu'on grandit tous au bord de rivières plus ou moins, ou de cours d'eau, qu'il y a en tout cas toujours une place importante de l'eau dans nos vies quand on grandit, et même quand on grandit plus, même en tant qu'adulte, en fait, on continue à vivre au bord de cours d'eau et de rivières, et que ça a une place hyper importante. Bah, déjà, à l'époque, quand on construisait beaucoup de villes, etc., il y a la plupart des villes en France quand même où il y a des rivières ou des fleuves qui passent, parce que c'était quelque chose de très utile pour beaucoup de choses. Je ne sais pas si toi, tu as quelque chose à partager là-dessus, sur les rivières de ton enfance.
0: Oui, plusieurs choses. Juste pour rebondir sur ce que tu disais, sur le fait qu'il y a des rivières dans toutes les villes et tout, c'est vrai que c'est quelque chose qu'on s'attend à trouver dans une ville. Et pour la mini-anecdote, moi, j'ai fait le début de mes études à Clermont-Ferrand. Et quand je suis arrivée là-bas, j'étais extrêmement étonnée qu'il n'y ait pas de rivière. C'est quand même une grande ville. Et j'étais en mode, mais je ne comprends pas. Il n'y a pas de rivière. Comment c'est possible? Il y avait d'aller un peu plus loin, l'Allier passe un peu plus loin, etc. Et même, il y a une petite rivière, au final, dans la ville que j'ai découvert plus tard. Mais oui, sinon, j'ai quand même l'impression, par rapport à ce que tu disais, qu'on grandit près d'une rivière et tout, qu'on a un peu toutes et tous des souvenirs qui sont liés à une rivière dans l'enfance. Enfin, après, c'est à discuter. Je ne sais pas à quel point les personnes qui grandissent en milieu urbain et surtout périurbain diraient la même chose. Mais moi, en tout cas, qui n'ai pas trop grandi en ville, j'ai souvenir de me baigner dans le Gave, dans la Charente, enfin, dans pas mal de rivières, et même de me promener au bord, etc. Je sais pas, toi...
2: Bah, moi aussi, mais c'est vrai que je pense que je ne l'avais jamais conscientisé avant qu'on en parle il y a quelques semaines, qu'en fait on grandit tous plus ou moins selon peut-être aussi les endroits où on habite, mais au bord de cours d'eau. Au début j'étais en mode bah non, et après je me suis rappelé bah si, en fait, le nombre de fois que j'ai pris mon vélo ou bien qu'on a pris le bus avec mes potes et qu'on est allé se baigner au bord de la rivière près de chez moi, mais juste j'avais jamais conscientisé qu'en fait c'était ma rivière qui passait là, et que c'était... Enfin, je pense que j'avais... pas tant conscience, en fait, que ça des cours d'eau et des rivières. Mais c'est super intéressant, en tout cas. C'est vrai que ça forge pas mal notre vie, en fait, sans qu'on s'en rende forcément compte. Même ici à Nantes, bah, c'est plutôt l'Erdre qui prend une grande importance, mais c'est vraiment un lieu de vie. Enfin, on se pose au bord de l'Erdre, c'est un endroit hyper commun pour se voir entre potes et boire un verre et tout. Donc ça prend de la place. On aime bien... être au bord de l'eau, les humains, en fait.
0: Carrément. On a de l'eau dans notre corps, on veut de l'eau autour de nous. Et même, d'ailleurs, on ne va pas rentrer dans les détails, mais les civilisations humaines se sont aussi grandement développées grâce aux rivières, que ce soit installées, comme tu as dit, les villes près des rivières pour avoir de l'eau, que ça soit, les rivières étaient des voies de communication, vu que tout se faisait majoritairement en bateau, vu que c'était plus pratique et tout. Ça, on va dire que ouais, la civilisation humaine s'est quand même pas mal développée en suivant le cours des rivières.
2: Tout à fait. Je ne sais pas si tu as encore quelque chose à dire.
0: Non, je pense qu'on a un peu fait le tour de tout ça. Enfin, ouais, moi, j'aime bien vivre à côté de la Loire, à Nantes, et je sais que j'adorais la Loire. Enfin, je pense que ce qui a contribué à me faire aimer Nantes, en arrivant à Nantes, je n'ai pas eu l'impression que j'aimerais vivre à Nantes. Et je dirais au final que c'est grâce à la Loire et à l'Erdre que Nantes m'a conquise.
2: Oui, moi, c'est assez drôle parce que quand j'ai emménagé à Nantes, j'habitais près de la Loire, et je pense que c'est aussi ça qui a un peu forgé mon imaginaire, que je trouvais la Loire pas forcément belle. Alors ça a changé, hein. Maintenant, je pense que après 6 mois en réfléchissant à la Loire, je la trouve... Enfin, dès que je passe au-dessus des ponts, je la regarde, je me dis alors, elle coule dans quel sens aujourd'hui, elle est haute comment. Mais j'habitais près de la Loire, c'était aussi un endroit extrêmement en travaux, Et je pense que ça a beaucoup contribué au fait que je n'aimais pas la Loire et que je préférais l'Erdre et tout. Mais en tout cas, moi aussi, j'aime bien habiter au bord de la Loire et sur l'estuaire de la Loire. Et maintenant, on vous propose une petite pause musicale. On va écouter la chanson « La rivière » par Pomme.
0: Bonne écoute.

0: Vous êtes toujours sur Vertige et on vient d'entendre La rivière de Pomme. On espère que vous avez apprécié cette petite pause musicale. Nous, on adore cette musique personnellement.
1: On adore Pomme de manière générale.
0: Vraiment, écoutez son album si vous ne connaissez pas. Enfin, ses albums. Bref, c'est pas le sujet. juste avant, on disait qu'on avait l'impression que l'estuaire de la Loire était de manière générale plutôt difficile d'accès et que c'était pas évident de le côtoyer au quotidien, d'y avoir accès et tout. Mais en fait, il faut savoir que ça n'a pas toujours été comme ça. Il y a eu une époque où c'était fréquent de naviguer en barque sur l'estuaire, notamment pour pêcher. D'ailleurs, il y a beaucoup d'anciens ports sur l'estuaire, notamment le port de Cordemais, qui est le dernier port encore en activité sur l'estuaire, à part évidemment le grand port Nantes-Saint-Nazaire. Maintenant, ce qu'on vous propose, c'est de se plonger un peu dans l'histoire de l'estuaire de la Loire pour mieux comprendre tout ça, finalement.
1: Imaginez-vous, vous vivez à Nantes, celle qu'on appelle la Venise de l'Ouest. Vous êtes là où passe aujourd'hui le tram 1 vers Commerce, mais le tram ne passe pas par là. À la place, c'est la Loire qui s'écoule tranquillement sur sa trajectoire jusqu'à Saint-Nazaire. À travers îles et îlots, en se divisant en bras, parfois pour se retrouver, parfois pour rester là, elle dessine et redessine le paysage au fil du temps. Elle emprunte de multiples chemins, s'élargit, se rétrécit, se divise, se retrouve, pour petit à petit arriver à l'océan. Imaginez-vous l'estuaire de la Loire avec des cinquantaines de petites îles de sable le long de sa trajectoire. Des petits bateaux de pêcheurs, de petites embarcations qui naviguent là, à travers ces îles, ces bras et ces trajectoires infinies. Imaginez-vous un estuaire dans lequel on se baigne pour se rafraîchir, duquel on n'a pas peur à cause de ses forts courants.
0: Ça a l'air super, hein.
1: Bah ouais.
0: Il a l'air très beau cet estuaire. Mais bon, l'estuaire, aujourd'hui, il n'est pas vraiment comme ça, comme vous le savez peut-être. Mais cette Loire multiple, cet estuaire tentaculaire en quelque sorte, ce territoire d'eau, d'île et de sable, il a existé ailleurs que dans notre imagination.
1: Bah oui, totalement. En fait, il a existé et ce serait encore possible aujourd'hui dans un monde dans lequel on n'aurait pas aménagé l'estuaire de la Loire un peu dans tous les sens. Parce qu'en fait, oui, si l'estuaire de la Loire, il n'a plus du tout le même aspect aujourd'hui qu'il y a 200 ans, c'est parce qu'il a énormément été aménagé au cours des 18e et 19e siècles pour l'industrialisation et pour le développement du port de Nantes. Donc alors, pour petit rappel, le port de Nantes, il s'est ouvert au commerce international dès le 14e siècle pour l'export de vin, de toile et de chanvre vers l'Angleterre et l'Irlande. Puis, à partir du 17e siècle, il y a le commerce triangulaire qui s'est fortement développé à Nantes et au port de Nantes. Donc c'est quelque chose qu'on doit mentionner. En fait, tout simplement, on ne peut pas et on ne doit pas l'oublier dans l'histoire de l'estuaire de la Loire. Qu'en fait, c'est l'esclavage qui a fait prospérer la ville de Nantes et donc aussi son port. Et donc du coup, comme ce port, il était déjà important économiquement parlant, même si du coup, comme je viens de dire, ce n'était pas pour les bonnes raisons, au moment de la révolution industrielle, donc au 19e siècle, on a commencé à l'aménager pour qu'il puisse continuer à être aussi important en fait, et aussi pour pouvoir suivre le progrès technologique.
0: Exactement. Pour garantir la place de Nantes parmi les grands ports industriels français, il a fallu faire quelques petits changements. On va dire ça comme ça. Parce qu'en fait, comme Mélina l'a dit, on est dans le contexte de la révolution industrielle. Et donc, avec l'avancée de la technique, les bateaux qui entrent au port de Nantes, ils sont de plus en plus gros. Donc forcément, naviguer entre toutes les petites îles de l'estuaire, c'était pas vraiment envisageable. Et donc, c'est pour cette raison que la Loire, elle a été chenalisée, c'est le mot. Donc, c'est-à-dire qu'ils ont fait de cet estuaire, avec tous ses bras et toutes ses îles, un simple chenal, tout droit, entre Nantes et Saint-Nazaire. D'ailleurs, cette nouvelle forme de la Loire, elle permettait aussi de faire rentrer la marée plus fort dans l'estuaire et donc de pousser les bateaux jusqu'à Nantes. C'était un moyen de gagner en temps, en efficacité et en rendement. Voilà, donc on reconnaît bien le capitalisme.
1: Oui, tout à fait. Et donc du coup, pour faire tout ça, on a supprimé des îles, comblé des bras, approfondi le lit de la Loire. Et pour ça, on a dragué des sédiments, on a creusé le lit de la Loire. Mais tout ça, c'est pas sans conséquence. Enfin, je pense que vous vous en doutez bien. Ça a contribué à l'érosion des berges de l'estuaire et aussi à la disparition de bras secondaires de la Loire. Et ça a aussi causé beaucoup de problèmes au niveau du bouchon vaseux. Le fameux bouchon vaseux, alors je ne sais pas si vous connaissez, si vous en avez déjà entendu parler, mais il y a quelque chose dont on ne vous a pas encore parlé au niveau de l'estuaire et des estuaires. c'est du coup le bouchon vaseux. C'est quelque chose qui existe dans tous les estuaires qui ont une forte marée, dont la marée se fait vraiment ressentir loin et fortement. Et donc c'est tout à fait naturel. Et c'est dû au courant en fait qui vient dans les deux sens, donc d'un côté du fleuve et de l'autre côté de l'océan. Et cette rencontre entre ces deux courants fait qu'il y a plein de sédiments, de polluants, de vases qui flottent un peu en suspension entre les deux courants et qui sont un peu bloqués là. Sauf que, en approfondissant le lit de la Loire et donc en augmentant son débit aussi, le bouchon vaseux, il a commencé à remonter de plus en plus loin dans l'estuaire, de plus en plus en amont dans l'estuaire avec la marée en fait.
0: Sauf que le problème, c'est que cette amplification du phénomène du bouchon vaseux, elle a pas mal de conséquences plutôt négatives. Alors, pour commencer, ça a des conséquences négatives sur la biodiversité, mais aussi sur les activités humaines. Parce que le fait que l'eau de l'estuaire, elle soit plus trouble, ça perturbe des activités comme le captage d'eau potable, l'irrigation des terres agricoles et le refroidissement des structures énergétiques qui sont au bord de l'estuaire. Par rapport au captage d'eau potable, ce qui est intéressant, c'est qu'en fait, le bouchon vaseux, il est tellement remonté que la station de captage d'eau potable, elle a dû être décalée en amont de Nantes, à Mauves-sur-Loire, plus exactement. Et d'ailleurs, ce problème, il est accentué dans le contexte du dérèglement climatique. Parce que, comme on peut tous et toutes le constater, on connaît de plus en plus d'épisodes de sécheresse qui entraînent forcément une baisse du débit des rivières. Sauf que le bouchon vaseux, il remonte dans la Loire, surtout quand le débit est faible, parce que la marée peut rentrer plus fort vu que le fleuve coule moins fort. Enfin, bref. Sauf que du coup, le bouchon vaseux remonte et que ça gêne le captage d'eau potable. Et du coup, il y a actuellement une interrogation quant à l'avenir de cette station d'eau potable qui alimente quand même, il faut le dire, 90% des foyers de l'agglomération nantaise.
1: Quand même.
0: Ouais. Et je crois la moitié des foyers de Loire-Atlantique. Donc c'est quand même une grosse station de captage d'eau potable. Voilà, fun. Ouais, c'est un peu... c'est pas très drôle cette histoire, mais ça montre bien que tout ça, c'est pas anodin et que l'humain peut pas juste se permettre de transformer comme ça le cours d'une rivière. Fin...
1: Ouais, mais moi je trouve que c'est une dinguerie. Enfin, je sais pas à quel moment on s'est permis ça. Enfin, je sais pas vous, mais moi personnellement, avant de lire tout ça, en fait, j'étais clairement... pas du tout au courant qu'on avait autant modifié la trajectoire des cours d'eau en Europe, parce que du coup, c'est pas que le cas de l'estuaire de la Loire. Alors, je savais qu'il y a des barrages, tout ça, tu vois, mais je savais pas que vraiment, on était là et qu'on modifiait les cours d'eau. Et enfin, c'est hyper révoltant d'être en mode « Ah non, c'est pas pratique comment ça coule ici, en fait. Là, on peut pas trop passer avec nos gros bateaux et tout, c'est pas très pratique. Venez là, on rend ça un peu plus droit. On enlève quelques îles. on va se faire pousser. Ouais, ce sera mieux comme ça. » Enfin, je sais pas à quel moment on s'est dit que c'était normal de faire ça. Et en fait, on a vu des anciennes cartes de l'estuaire de la Loire. Et la différence, elle est hyper flagrante. Donc, c'était des cartes du 19e siècle. Et en fait, quand tu compares les deux, j'aimerais trop pouvoir vous montrer les photos à travers la radio, mais on n'a pas encore, ça n'existe pas encore. Enfin, c'est un peu la télé, mais voilà.
0: Oui, c'est vrai.
1: Là n'est pas le sujet. Mais en tout cas, maintenant, comparé à avant, la Loire, elle est hyper droite, hyper uniforme. Il n'y a pas trop de variations de taille, de sa trajectoire. Ça me dépasse.
0: Vraiment. Si jamais ça vous intéresse, vous pouvez aller sur le site de l'IGN sur remonter le temps. Ça permet de comparer, y a un peu des photos satellites et des cartes de comment c'est maintenant et comment c'était avant. Et là, on trouve cette carte de l'estuaire du 19e siècle. Et c'est vrai que c'est vraiment intéressant à regarder la manière dont ce territoire a été transformé. En fait, nous, on s'est rendu compte que ce qu'on considère comme la normalité d'un cours d'eau, c'est-à-dire un fleuve avec un bras unique, en fait, c'est assez éloigné de la réalité de plein de rivières. En fait, on s'en est rendu compte quand on a regardé la morphologie de d'autres fleuves ailleurs sur la planète. Ça nous a un peu fait un choc de constater à quel point les autres rivières, elles sont sinueuses et multiples par rapport à ce qu'on connaît. Il y a des fleuves qui ont l'air tellement vivants avec plein de bras, de méandres, d'îles.
1: Ouais, en fait, on s'est un peu baladé sur Google Maps et ça nous a carrément donné les larmes aux yeux, en fait, parce que les cours d'eau, on dirait des veines. Et c'est fou de se dire qu'on change la trajectoire de quelque chose de si beau, en tout cas sur une carte. C'est vraiment assez touchant de voir ça. Et donc ça nous a beaucoup touchée quand on est retourné voir l'estuaire de la Loire et qu'on était en mode, mais enfin, là, on dirait plus du tout une veine. En fait, l'estuaire, il a, comparé à avant, et puis aussi comparé à d'autres rivières et tout, bah, il a plus l'air tant vivant. Et c'est peut-être un peu fort ce que je vais dire, mais en fait, c'est un peu comme si on lui avait enlevé son âme.
0: Bah, je suis d'accord. En fait, moi, ce que je me suis dit quand j'ai vu ces autres fleuves, c'est qu'en fait, je pensais que l'île, c'était l'exception sur un fleuve. En mode, ah bah tiens, une île, c'est fou. Mais en fait, pas du tout. Et c'est surtout vrai pour la Loire, comme on l'a vu plus tôt avec le texte qu'on a lu, que la Loire, c'est plein d'îles, etc. En fait, l'île, quelque part, c'est la normalité du fleuve. Enfin, c'est son état normal. Et aujourd'hui, bah, il n'y a plus d'îles sur l'estuaire. Donc. L'estuaire, il a voilà, été en quelque sorte privé de ses îles. Et même à Nantes, d'ailleurs, comme on l'a dit au début, j'imagine que la plupart des Nantais et Nantaises qui nous écoutent, vous êtes au courant. Mais moi, j'ai un peu découvert ces derniers mois que, en fait, initialement, la Loire était beaucoup plus présente dans Nantes. Il y avait plusieurs bras, plusieurs îles qui, aujourd'hui, n'en sont plus. Et comme on l'a dit, on appelait Nantes la Venise de l'Ouest. Et on comprend pourquoi ce surnom est tombé dans l'oubli. Voilà, je ne vais pas rentrer dans les détails, mais l'Erdre a été détourné et enterré. L'île de Nantes, en fait, c'est un assemblement de plusieurs îles. Il y a plein de bras qui ont été comblés. Enfin, pareil, encore une fois, si ça vous intéresse, regardez des anciennes cartes de Nantes. La différence est folle. En fait, ce qui est fou, c'est que juste l'eau gênait. On n'avait pas envie qu'elle soit là et nous gênait. Alors, on l'a juste mise de côté. Enfin, c'est fou quand même ce qu'on se permet.
1: Moi, je trouve ça hyper aberrant. Après, c'est vrai que pour l'Erdre, ça a aussi été fait pour des raisons un peu d'hygiène,
0: mais bon, et de salubrité.
1: Et de salubrité, mais pas partout, quoi. Enfin, il y a des endroits, c'est juste parce que ça nous gêne. On veut pas que ce soit là.
0: Ouais. Et d'ailleurs, maintenant que je sais à Nantes où passait la Loire avant, quand je me promène à Commerce ou devant le château, ou ouais, que je sais qu'en fait avant c'était l'île de la Loire, je trouve ça mais vraiment déchirant de voir. Que en fait c'était la Loire et que là il y a le tram et que c'est plus la Loire. Enfin, c'est.
1: Ouais, tout à fait. En plus, il y a des endroits qui continuent à porter les noms. Par exemple, l'île Feydeau.
0: Complètement.
1: Bah, pourquoi ça s'appelle île? Maintenant, on a la réponse, quoi. Ouais.
0: Et même quand on regarde le plan de Nantes vu de haut, en fait, on voit que en fait l'avant c'était une île. On voit la forme. Enfin, c'est.
1: Ouais, tout à fait.
0: C'est ouais.
1: Bah, c'est vraiment ça me dépasse. Et si ça vous intéresse, il y a aussi des images d'archives qui montrent un peu les travaux qui ont été faits durant cette période. Et c'est vrai que du coup, on reconnaît les bâtiments, mais on voit qu'il y a la Loire qui passait là, quoi. C'est fou.
0: Ouais, c'est assez fou. Voilà, donc comme vous l'avez compris, nous, on est pas mal touchés par ce sujet parce que ça fait 6 mois qu'on travaille dessus et tout. Donc on espère qu'à travers cette chronique, on aura pu un peu vous permettre de voir l'estuaire sous un nouveau jour. Alors oui, certes, c'était beaucoup d'informations, mais on avait très envie de partager tout ça avec vous. Comme c'était très dense, on vous propose à nouveau une petite pause musicale. On vous propose d'écouter La rivière des cœurs blessés de Ljubljana.

0: C'était la chanson La rivière des cœurs blessés de Loubiana. Alors, on se dit que c'est peut-être un peu too much de mettre deux fois des chansons sur les rivières, mais on a tout de suite pensé à ces deux chansons qu'on aime beaucoup et on s'est dit bah, pourquoi ne pas se faire plaisir.
1: Surtout que c'est vraiment genre les deux parmi mes artistes préférés sur Terre. Donc écoute, on se fait plaisir ici.
0: Exactement. Alors pour cette fin d'émission, et oui déjà le temps file ici à Vertige, on voulait vous proposer de revenir sur un concept dont on a parlé au début, c'est le concept de bassin versant. Donc on vous a déjà expliqué ce que c'était, c'est ce territoire qui correspond à tous les affluents d'un cours d'eau en particulier. En fait on voulait parler des bassins versants pour... des bassins versants pour évoquer un peu avec vous la notion de biorégionalisme. Parce qu'en fait, il y a un peu l'idée de baser des régions sur les bassins versants et de penser que ce serait... Il y a un peu cette proposition qui est faite par plusieurs penseurs et tout. D'ailleurs, c'est un peu sorti dans la politique ces derniers temps. Du coup, voilà, on voulait un peu vous parler de ça.
1: Oui, et puis on a du coup beaucoup réfléchi aussi sur ce sujet. Et c'est vrai que ce qui ressort pas mal sur cette idée de penser nos territoires en bassins versants, c'est qu'en fait, peut-être que en se pensant comme ça, en biorégion, ça s'appelle, on aurait peut-être d'autres relations les uns aux autres, parce que du coup, on aurait conscience du fait qu'on habite dans la même région que des gens qui habitent aussi au bord de la Loire, mais à un tout autre endroit, mais qui habitent tout de même quand même au bord de la Loire. On a déjà un tout petit peu ça avec les Pays de la Loire, mais c'est vrai que les Pays de la Loire, ça englobe qu'une toute petite partie de la Loire et pas le bassin versant entier.
0: Et d'ailleurs, il y a pas mal de départements des Pays de la Loire qui n'ont pas du tout la Loire. Enfin, cette région administrative est une aberration, mais là n'est pas le sujet.
1: Tout à fait. Après, ils sont peut-être sur le bassin versant de l'estuaire, enfin de la Loire.
0: Peut-être, mais je suis pas sûre. Mais peut-être, je ne sais pas. Non plus.
1: Mais en tout cas, c'est sûr que ça nous inviterait à penser nos relations autrement, donc que ne serait-ce qu'entre humains et humaines, mais pas que, aussi avec tous les êtres qui peuplent un territoire. Parce que par exemple, dans la Loire, dans toute la Loire, il y a certains poissons qui remontent la Loire et qui, depuis l'océan, qui vont jusque là où l'eau est douce, par exemple. Donc c'est vraiment tout un écosystème en fait d'habiter au bord d'un certain fleuve et dans une certaine région qui est faite d'un bassin versant. Et peut-être qu'on aurait aussi plus l'impression au final d'appartenir à un territoire par la manière dont il est façonné, par la végétation, par les animaux qui le peuplent. Parce que c'est vrai que nos cultures, elles sont quand même vachement liées avec les écosystèmes, même si on ne s'en rend pas forcément compte au quotidien.
0: Tout à fait. D'ailleurs, pour vous lire une petite phrase qui m'a marquée pendant ces recherches, les races d'oiseaux, les sous-espèces d'arbres et les types de chapeaux ou les habits de pluie se répartissent souvent par bassin versant. C'est une phrase qui vient d'un texte qui s'appelle Accéder au bassin versant, qui a été écrit par Gary Snyder peut-être, et qu'on trouve sur Terrestre. Voilà, enfin, je trouve que ça résume plutôt bien tout ce qu'on disait. Enfin, ouais, c'est vrai que c'est assez fou d'imaginer que nos régions pourraient être définies par le territoire sur lequel on vit vraiment et que les gens qui sont autour de nous et qui sont nos sortes de compatriotes de région, en fait, soit... vous avez compris ce qu'a dit Mélina avant.
1: Tout à fait. Et du coup, dans la continuité de cette réflexion et aussi dans le cadre de notre stage, en fait, on a demandé à des potes d'enregistrer un truc avec nous. Mm. On a fait une petite capsule sonore qui est une réflexion sur tout ça, une invitation à réfléchir comment on pourrait vivre autrement. Il n'y a aucune obligation de penser comme ça, mais en tout cas... Nous, ça, c'est des choses qui nous ont touchées.
0: Donc, on vous propose d'écouter ça. C'est très libre d'interprétation, tout ça. Enfin, voilà. J'habite l'estuaire. Où est-ce l'estuaire qui m'habite? Tu viens de la source.
1: Es-tu une personne d'eau douce?
2: Je suis une personne d'eau sauvage.

0: et sœurs de Loire, la même Loire coule sur nos terres, la même Loire coule dans nos veines.
1: Les populations de la source, de l'eau douce, se doivent d'être responsables de leurs actes envers les populations de l'embouchure. Solidarité de bassin.
2: Je viens d'eau saumâtre.
0: Je suis une personne d'eau douce.
3: Je viens de la source.
4: Au pied d'un mont, une gouttelette d'eau commence son long parcours de la descente de Loire. Sur son chemin, elle croisera d'autres gouttes qui portent en elles des histoires venues d'ailleurs.
5: Elles convergent en Loire.
6: Parfois, elles prendront des chemins différents pour finir dans les autres bras de Loire. D'autres s'évaporeront.
4: Gouttelette finira dans l'océan Atlantique. Ligérienne, elle deviendra aussi estuarienne.
6: Elle porte en elle tout son voyage. Chaque contrée traversée, chaque être croisé, une mémoire fluviale.
3: Estuaire, que t'ont-ils fait ?
0: Je t'appartiens, estuaire, et je te défendrai. Je nous défendrai.
1: Avec tes fumées, cheminées, vapeurs, odeurs, malgré tout, elles font maintenant partie de nous. Et nous nous défendrons.
4: Objection sédimentaire. Avec nous, le bouchon vaseux se défend.
3: Amas de vases, bactéries et polluants, nés de la rencontre entre fleuves et océans, amplifiés, grossis par les aménagements. Alors peut-être, ne faisons-nous plus qu'un ? Ensemble, nous nous revendiquons. Ensemble, nous nous défendons.
7: Nous sommes l'estuaire qui se défend.
8: Déclaration commune de l'estuaire de la Loire. Nous rêvons
9: d'une Loire où les activités humaines s'adaptent plus que ne s'imposent aux méandres vagues et marées. De berges mouvantes, dynamiques, incontrôlables.
1: Nous rêvons de rendre justice au fleuve et de se battre pour sa libre évolution aux côtés d'autres espèces animales et végétales.
8: Nous décidons ensemble, dès maintenant,
3: d'inventer localement de nouvelles manières d'habiter l'estuaire sans subir aucune décision d'aménagement venue d'ailleurs.
9: De s'enraciner sur ces territoires en vivant tels des roseaux et leurs oiseaux au rythme des crues, des récoltes et des migrations sauvages.
4: Nous voulons faire valoir nos intérêts communs d'être vivants, fluviaux et terrestres et les défendre ardemment comme la marée qui toujours revient.
9: On espère que cette petite capsule sonore vous aura plu. En tout cas, ça illustre un peu les différentes réflexions qu'on a eues quand on réfléchissait à la question du biorégionalisme, des bassins versants, etc. En réfléchissant à comment on pouvait appartenir à l'estuaire, on s'est dit que peut-être qu'on pouvait se définir comme des personnes d'eau douce. Peut-être que nous, vu qu'on habite sur l'estuaire, on pouvait se définir comme des personnes d'eau saumâtre.
6: Oui, tout à fait. C'est vrai qu'on a lu ça aussi dans un livre, qu'il y a certains endroits où il y a un peuple autochtone. Alors en Australie, je ne sais plus dire exactement quel endroit, mais où c'est une manière de se présenter, en fait, de dire de quelle eau on vient. Et c'est vrai que on ne devrait peut-être pas faire ça, mais en tout cas, c'est vrai que c'est intéressant de se présenter comme ça. Moi, je viens d'eau saumâtre parce que j'habite au bord de l'estuaire de la Loire.
9: J'habite même sur le bassin versant de l'estuaire de la Loire. J'habite dans l'estuaire de la Loire. On n'est pas sûr qu'à la fin de cette émission, vous vous sentirez devenir estuaire, mais on espère que vous y réfléchirez un petit peu plus. D'ailleurs, cette capsule sonore, elle aborde aussi un peu la question de défendre son territoire parce qu'on y appartient et de faire partie du territoire qui se défend. Et notamment, on a entendu des extraits la manifestation contre la centrale nucléaire au Pèlerin, parce qu'il y a eu des projets de centrales nucléaires sur l'estuaire. Et d'ailleurs, par rapport à ça, il y a eu une ZAD au Carnet, mais ce n'était pas vraiment par rapport à la centrale nucléaire, c'est par rapport à un autre projet qu'il y a eu dans les années 2020 de parc éco-technologique. Ce qu'on entend à la fin, ça vient de là, c'est ça ?
6: Oui, tout à fait. En fait, alors, on l'a un tout petit peu remanié, mais c'est des extraits qui sont des phrases qui sont dites dans une déclaration commune de l'estuaire de la Loire qui a été écrite dans le cadre de cette lutte. En fait, c'est une lutte qui a eu lieu

0: lieu au Carnet, qui est dans la commune de Frossé.
1: Ouais, c'est
0: et
1: ça.
0: donc du coup, il y a eu un projet. Alors, ils ont voulu faire la centrale nucléaire aussi à cet endroit-là, ce qui n'a pas été fait pour plein de raisons différentes. Mais du coup, il y a quelques années, il y a des gens qui ont voulu... Enfin, des gens. c'est très, très vaste. Mais en tout cas, il y a eu un projet de parc écotechnologique, donc des éoliennes, en gros. Et donc, il y a eu une ZAD. Alors, je ne sais pas si vous connaissez. Bon, probablement que les gens qui sont de la région connaissent les ZAD quand même, notamment avec Notre-Dame-des-Landes. Mais bon, pour les gens qui ne connaissent pas, en tout cas, ça veut dire zone à défendre. Et en gros, ça consiste dans le fait de occuper un espace où il y a des projets d'aménagement et de lutter contre le fait que ces espaces soient aménagés de cette certaine manière. Donc, les gens, ils font un peu un campement et ils passent du temps là et ils défendent ce territoire. Et c'est vrai que c'est quelque chose qu'on entend beaucoup dans ces milieux-là des ZAD, c'est qu'en fait, nous sommes la nature, alors c'est le mot qui est souvent utilisé, nous sommes la nature qui se défend.
1: Nous sommes le milieu qui se défend aussi.
0: Et du coup, nous, on a pensé, bah, en fait, les gens qui étaient au Carnet pour cette ZAD, bah, c'est l'estuaire qui se défend.
1: Voilà. Donc, sur ces belles paroles... On voulait vous proposer d'écouter une petite chanson qui parle un peu, selon nous, de ça, de la question de défendre son territoire, son eau. On vous propose d'écouter la chanson Les voleurs d'eau. Alors, c'est une reprise de la chanteuse Imani.
0: Et la chanson de base, c'est de Henri Salvador.
1: Voilà.

0: Vous venez d'entendre la chanson Les voleurs d'eau de Imani. Enfin, c'est une reprise de Imani, la chanson à la base, et de Henri Salvador. Voilà, et il est 20h59. C'est déjà l'heure de se quitter, l'heure à filer, mais j'ai pas compris.
1: Le temps passe vite.
0: Ouais, c'est... j'ai l'impression que c'était à 5 minutes qu'on a commencé l'émission. Mais bon, peut-être que quand on écoute, ça fait pas le même effet.
1: Puis, peut-être qu'on est un peu trop passionné du sujet aussi, au final.
0: Voilà, on espère que c'était quand même clair, que vous avez appris des choses et tout ça. Nous, on était hyper contente de faire cette dernière émission Vertige de la saison. Et voilà, on vous souhaite une bonne soirée.
1: Et puis peut-être à bientôt ou pas.
0: Tout à fait. Bon, bonne soirée à toutes et tous. C'était Vertige. Retrouvez-nous. Ah ben non, du coup, c'est la fin de la saison. Donc, nous retrouver. Enfin, je vais pas dire retrouvez-nous tous les troisièmes mardis du mois de 20h à 21h.
1: Sniff.
0: Retrouvez-nous sur prune.net. Et d'ailleurs, on vous mettra, comme d'habitude, toutes les références des livres sur lesquels on s'est basé pour vous parler de tout ce qu'on a évoqué et tout. Si vous avez besoin et envie d'approfondir, faites un tour sur prune.net. Dans la description du podcast, on mettra tout ça. Voilà. Bon, bisous.
1: Ciao, ciao.

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